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J'ai les gencives qui disparaissent. 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

Bertrand m'a prêté un livre avec les paroles de Ian Curtis, le chanteur de Joy Division. Le drame de Ian Curtis, c'est pas tellement qu'il ait été malheureux. C'est normal. Ce qui est surprenant, ce qui est vraiment triste, c'est qu'il ait été entouré d'abrutis. Entouré d'abrutis toute sa vie. C'est miraculeux qu'il ait pu faire quelque chose. C'est miraculeux d'arriver jamais à faire quoi que ce soit. On est tellement, tout le temps, entouré d'abrutis. Le livre que m'avait prêté Bertrand, c'était une édition italienne des paroles.

À bientôt 43 ans. Sans bientôt plus de gencives. Peut-être que je vais perdre mes dents comme Welbeck sur les photos dans Rock et Folk. Quelle horreur la vieillesse. Quelle horreur la vieillesse. Peut-être que je vais perdre mon cerveau comme Louride avec Metallica. Quelle horreur la vieillesse. Au moins, Ian Curtis.

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